il y a 13 milliards et 820 millions d'années. Cette naissance est également la naissance de l'espace et du temps, c'est-à-dire que nous sommes jusqu'à un sens.